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Et en deuxième position, on a le 50 Cent In Da Club. Oh, le succès de mon album Get Rich or Die Trying. Oh, l'album studio 50 Cent. Il est sorti en février 2003. L'agnée est entrée dans l'American Billboard dans le numéro 67. Et ensuite, 8 semaines après, elle a atteint

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Tu pleures, Gigi? 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Devenir comme ça, Gigi l'Americano? 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Écoute. Giorgio s'est mis à la guitare. Attends! Sandro est là aussi! 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

Okay, it feels so good. Everything but the girl missing on Cinematic Electronic Remixes. Mix Shock. Ensuite, sur du légèrement plus relevé, Lip Sync Funky Town. Ce n'est pas n'importe quel remix, c'est le Unknown Grooves Edit.

0: Italiano?
1: Non, il n'est pas italien, c'est juste un pseudo. Il est British and his real name is Sam Rose.
2: This is Mix Shake.
1: On en a des histoires à vous raconter. Next, c'est Adriatic and Reese from the Sticks coming home.

0: Agents of Time 1 et 4. Merci d'avoir été des nôtres, Zid, merci. Meet you deux fois next weekend on the FM, toujours à partir de 22h. Good night.
1: Milkshake.